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1: 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C'est que le continent des États-Unis, celui de l'Ancien Guitcha et du Sud-Quin. Et j'ai cru que la tennis de 16 ans, c'est que les QG, les gens des sages, sont sans les QG, qui est dans le tout, qui est là. Il y a tigre, il y a six candidats, on dit, on a une dague, on dit, il y a six natifs, il y a six candidats, on a un candidat, on a un tigre, on a un tigre, on J'ai tout le temps, j'étais 5 secrétaires, j'ai cru que j'ai l'amusé. Tout le temps, j'ai sorti à RCMP, j'étais un ami, j'étais un ami. 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